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1: Quel classique, c'était PNL ODD sur Move. Il y a eu le son de Timar aussi, du Sultan ROH2F. Allons continuer avec le son de PLK Pocahontas, sur du France Dish aussi, Génération Impoli. Et là tout de suite, c'est Hamza et Damso, Nocif. 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
2: Mesdames et messieurs, je suis le docteur Juste et je vous dis bonsoir et je vous souhaite la bienvenue dans mon grouvesque cabinet pour un nouveau quart d'heure auditivement qualitatif. J'espère que vous allez bien, mais si c'est pas le cas, ça ira beaucoup mieux dans 15 minutes. Je vous l'assure et laissez-moi vous le prouver en commençant avec Groove Control de Dynasty sur Move.

Bienvenue à tous ceux qui nous rejoignent sur Move. J'espère que ça va, que vous avez passé une belle journée et que vous êtes prêts à continuer à la passer, à la terminer de la meilleure des manières avec une playlist des plus apaisantes et des plus plaisantes que je me charge de vous proposer. On continue tout de suite avec Don't Try to Change Me de Chalamar.

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2: Les amis, Dr Juice, c'est fini pour aujourd'hui. J'espère que vous avez apprécié, que vous serez là demain comme d'habitude à 19h pour un nouvel épisode. D'ici là, prenez soin de vous. On va se quitter avec un de mes sons favoris all time. La pêche que ça te met, c'est complètement zinzin. En plus, la construction du morceau, cette intro là qui rajoute couche par couche et qui fait tout monter jusqu'au premier refrain. Bref, ça me fout les poils, comme on dit. Je suis en train de frissonner derrière mon micro. High Hopes de The SOS Band, tout de suite sur Move. Ciao et à...

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